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1: Je suis avec Canapé, les gens vont dire encore un truc qui fait pas rire. Qu'est-ce que tu veux dire, c'est pire.

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